0: On était en Syrie et vous avez entendu un extrait d'une suite dans le mode musical Nahawand, intitulé « La lumière de ton visage ». La voix de Hassan Haffar a été accompagnée non par un chœur, mais plutôt par un ensemble vocal masculin dont un des membres a bien manié le tambour sur cadre. Une voix féminine magnifique a précédé cette musique syrienne. Elle appartient à la chanteuse iranienne Homa Niknam, qui chantait « Léger comme papillon ». Hossein Alizadeh et Majid Khalaj l'accompagnaient au sitar et au tambour sur cadre.
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0: Un grand écart maintenant, il est vrai, entre la Syrie et le Pérou, mais qui s'impose en quelque sorte car il est difficile, voire impossible, de résister et éviter ces lèvres rouges sud-américaines juste après la lumière d'un beau visage syrien. Mais bon, on continue dans ce sport favori de saut de puce ou de grand écart si vous le préférez, car nous allons aussi dans les balcons écouter la danse de Poskočica et un chant croate de tissage avec la voix de Vičko Lazo et le violon de Franjo Klobasa pour le premier et des voix de femmes pour le second. Tout cela avant de revenir au Pérou et son chant de combat portant le titre innocent Palomita Blanca et qui est enregistré par John Cohen dans des conditions sans doute difficiles car on entend bien le son capté vacillant légèrement, ce qui a en même temps un certain charme, disons-le. Et puis le festival des fleurs venu de Chine s'enchaînait ainsi un peu plus naturellement, mais c'est une belle musique traditionnelle pour pipa jouée par Liu Fang. Une danse de branle gascon chantée vient d'après, directement d'Ossau, probablement de sa belle vallée, chantée par Jean-François Tissner. Elle s'intitule « Colorina de Rosa ».

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0: C'est en Arménie que s'est achevé ce voyage un peu désordonné dans lequel on est passé d'un continent à l'autre. Et puis, avouons-le, cette danse de jeune fille est très agréable à écouter.
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0: Les traditions musicales du Proche-Orient nous attendent à nouveau et nous commençons en Iran, en passant par la Mauritanie et la Syrie, avec au milieu de tout ça une gavotte des montagnes bien de chez nous. Mais nous commençons par une fleur éprouvée par le gel et l'ensemble iranien Hamavayan. Ce n'est qu'après qu'arrivent Alain Egara et Alain Trouvel avec leur mélodie traditionnelle, la gavotte des montagnes intitulée Andro et Anhader. Les musiciens de la Mauritanie jouent juste après un morceau à deux pour harpe et luth, instruments locaux et traditionnels appelés ardin et tidinit. Intitulé partie blanche, ils vont l'interpréter en deux parties séparées. Et entre les deux, Hassan Hafar, le musicien syrien et son ensemble, vient avec les fleurs souriantes. 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
1: En route pour un périple sud-américain qui nous fera voyager du Venezuela à la Bolivie, en passant par la Colombie, l'Équateur, le Pérou, le Chili, l'Argentine et le Paraguay. Une jolie boucle dans le sens inverse des aiguilles d'une montre, mais pas à rebours des plaisirs que ces musiques merveilleuses ne manqueront de susciter en vous. Partons sur les routes du Venezuela en compagnie d'un groupe de percussionnistes et de chanteurs qui se nomme Son de Chuao. Littéralement, ils sont de Chuao. Chuao se trouvant en bord de mer tout au nord du Venezuela dans l'état d'Aragua est connu depuis le début des années 80 pour sa production de cacao dont le terroir est considéré comme l'un des plus réputés. Ce cacao bénéficie d'une appellation d'origine depuis novembre 2001. On le surnomme la Romanée Conti du cacao. Il existe depuis longtemps un lien entre les chocolatiers les plus célèbres de France et le cacao de Chuao, le meilleur du monde. Cacao ici chanté et mis en valeur par les rythmes endiablés des tambours Kumako et les chansons du Chuao.

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1: Il ne vous aura pas échappé que nous sommes passés du Venezuela à la Colombie, un simple franchissement de frontières, me direz-vous. Nous écoutions à l'instant un illustre représentant du Vallenato en la personne de Nicolas Coloacho Mendoza. Le mot Vallenato représentant à la fois le groupe humain, la musique et le troubadour populaire de la région. L'accordéon, la cara vallenata, un simple tambour que l'on tient entre ses jambes, et la guacharaca, racleur indigène, composent la triade instrumentale classique des groupes vallenatos dont nous venons d'écouter un bel exemple. Le bulerengue, autre tradition musicale colombienne, est une danse chantée de la côte caraïbe. C'est un des rares chants exclusivement féminins qui existent dans la musique traditionnelle colombienne, et ceci depuis l'époque où les femmes enceintes, concubines ou filles-mères, ne pouvant assister aux bals populaires, les fandangos, se réunissaient dans les patios pour frapper du tambour et des mains. Une chanteuse improvisait des vers et les autres femmes répondaient en chœur. Aujourd'hui, ce chant d'origine africaine est toujours tenu par les femmes et rythmé par la percussion de deux tambours, le alegre et le llamador, joués uniquement par les hommes. Le alegre, tambour à une peau, marque le rythme du bulerengue, tandis que le llamador, plus petit, maintient le tempo. Nous écoutons la plus illustre représentante du bulerengue en la personne de Petrona Martinez.
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1: Après le boulerengue colombien avec Petrona Martinez, nous avons franchi la frontière à l'ouest du pays pour nous retrouver en Équateur. Nous avons tout d'abord écouté Hugo Barahona sur sa harpe latine dans deux morceaux intitulés « Que viva la fiesta » et « Sangoro », ce dernier morceau étant de sa composition. Ensuite, un morceau intitulé « Guanena », interprété sur un rondador, flûte de pan originaire de l'Équateur, composé de tuyaux plus petits que ceux du sicu, flûte de pan largement présente dans les Andes, et réunie pour ne former qu'un seul instrument. Enfin, à l'instant, c'était Guillermo de la Roca, virtuose de la flûte indienne, qui nous interprétait deux morceaux à la quena, flûte droite sans bec. Allez, direction plein sud, nous allons au Pérou pour écouter notamment Julio Benavente Díaz, qui sur son charango nous interprète des huaynos des hautes terres.

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1: Nous refermions à l'instant cette échappée péruvienne sur Okora Monde avec la chanteuse Susana Baca. Continuons la route de la cordillère des Andes et passons du Pérou au Chili, dont sont originaires certains membres du groupe Los Calchaquis. Hector Miranda, le leader du groupe, mort en novembre 2018, était, lui, d'origine argentine. Dans leur très abondante discographie, il existe un album édité chez Arion que j'aime à réécouter de temps à autre. Il s'intitule Eldorado. Les 6 morceaux chantés du disque forment une cantate dont le titre Eldorado a donné son nom à l'album. Après une introduction instrumentale composée sur la gamme pentatonique, nous avons les 6 morceaux, Christophe Colomb, Les Caravelles, La Découverte, Eldorado, La Chimère de l'Or et enfin Le Destin américain, tout un programme.

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1: Quittons le Chili continental pour nous rendre sur Rapa Nui, la célèbre île de Pâques. Possession chilienne depuis 1888, elle se situe à environ 3500 km à l'ouest-nord-ouest des côtes centre-chiliennes. Si 40% de la population de l'île est constituée de Chiliens venus du continent, ainsi que de personnes d'origine européenne, chinoise ou d'autres pays du Pacifique, les autres 60% de la population sont constitués par l'ethnie polynésienne Rapa Nui. Ces Austronésiens autochtones sont néanmoins très peu nombreux, puisqu'ils sont un peu moins de 4000 habitants, l'île en comptant 6000, voire un peu plus. Malgré les catastrophes démographiques connues par l'île de Pâques, reste-t-il une tradition musicale? C'est à cette question que tente de répondre Thomas Tepano Tepano, un authentique Pascuan, interprète des chants que nous écoutons. Ces musiques nous rappellent les attaches ancestrales et indélébiles avec cette lointaine Polynésie d'où ses ancêtres sont venus et nous disent aussi que les influences latino-américaines se font de plus en plus perceptibles.

À la suite de Thomas Tepano Tepano et ses autres musiques de l'île de Pâques qui nous étaient proposées par le peuple de la mer, retournons sur le continent pour écouter la tradition des Indiens Mapuches, littéralement peuple de la terre. Les Mapuches, ensemble de communautés aborigènes de la zone centre-sud du Chili et de l'Argentine, se battent depuis 5 siècles pour garder leurs terres et leur culture. Après la conquête par les Espagnols des empires aztèques, mayas et incas, le seul peuple qui résista à la colonisation fut le peuple mapuche. Depuis sa création, le groupe Calfucanelo puise son inspiration musicale dans les racines du peuple mapuche, tout en l'actualisant. Nous écouterons l'instrument de percussion appelé kultrun, ainsi que les instruments avant kulkul, trutruka et pifilka, sans oublier la guimbarde.

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1: Après ce solo de Troutouka, instrument avant mesurant entre 1,50 m et 4 m et fabriqué à partir d'une canne de bambou et d'une corne, nous quittons le sud Chili et les Indiens Mapuches et traversons la frontière pour écouter un musicien argentin épatant. Il s'agit de Martin Saint-Pierre. Nous allons écouter dans son intégralité, un peu plus de 36 minutes, un enregistrement réalisé lors du concert du 16 février 82 à la Maison de la Radio. L'album 33 tours commercialisé sur le label Okora avait pour titre Martin Saint-Pierre, l'incroyable et longue histoire d'un tambour et sa mémoire.

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1: L'incroyable et longue histoire d'un tambour et sa mémoire. Martin Saint-Pierre, musicien argentin unique, enregistré lors d'un concert capté à Radio France en février 82 et commercialisé en 33 tours. C'est ce vinyle que nous écoutions ici, l'enregistrement n'ayant, à ma connaissance, pas été édité en CD. Après l'Argentine de Martin Saint-Pierre, place à l'Argentine d'Eduardo Falú et sa guitare, dont nous écouterons la célèbre composition « Zamba de la Candelaria ». Place aussi à l'Argentine de Unia Ramos, grand virtuose de la flûte droite des Andes, la quena. Et avant ces deux grands musiciens, place aux frères Flores, Rudy à la guitare, Nini à l'accordéon, grand représentant du chamané, genre musical joué dans le nord du pays. Le terme chamané, d'origine guarani, signifiant quelque chose fait à la légère, de manière désordonnée.

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1: Au nord de l'Argentine se trouve le Paraguay.

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1: Sergio Cuevas, un des grands harpistes paraguayens du XXe siècle. Terminons notre périple sud-américain par la Bolivie et écoutons quelques titres dont cette évocation de la cordillère des Andes, celle des Hauts Plateaux, jouée à la quena, accompagnée par le charango, la guitare et le bombo.

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1: Départ immédiat pour Buenos Aires sur votre web radio des musiques du monde et sur l'appli Radio France. Départ pour Buenos Aires, oui, mais en passant par Toulouse, où naquit en 1890 un certain Charles Romuald de Gardès. Bon, certains prétendent qu'il est né en Uruguay. Il est bien normal après tout que l'on s'arrache une légende du tango. J'ai nommé Carlos Gardel.

dernière série de concerts en décembre 2001 de deux légendes du tango argentin et d'un duo formé dès les années 50, celui du pianiste et compositeur de génie aux arrangements si particuliers et au style féroce, Horacio Salgan, et de son copain de guitariste Ubaldo de Lillo. Ils participeront naturellement tous deux au Café de los Maestros, sorte de Buena Vista Social Club du tango, emmené par l'infatigable Salgan, et dont je vous propose ici d'écouter la chanteuse uruguayenne d'origines africaines, Lagrima Ríos, à qui son mentor, magnanime, avait donné le choix, entre guillemets, tu auras un pseudonyme là, c'était comme ça, ce sera Harmonia ou Lagrima, la larme en espagnol. Et comme les larmes peuvent être aussi le produit des moments les plus heureux, eh bien, Lida Melba n'hésita point. Elle est ici aux côtés du guitariste, auteur de nombre de musiques marquantes pour le cinéma, Gustavo Santaolalla.

Te rappelles-tu de moi ? Extrait de l'album Cinco du guitariste, compositeur, arrangeur et chef d'orchestre argentin Tomás Gubic, membre un temps du groupe de tango contemporain Generación Cero et qui fera à 19 ans en 1977 la tournée européenne tout simplement d'un certain Astor Piazzolla. Retour au classique, ou plutôt au romantique du tango avec deux géants du tango argentin de l'après-guerre, le chanteur Roberto Goyeneche, d'origine basque comme son nom l'indique, et le bandoneoniste, compositeur et chef de plus d'une formation tanguera, Aníbal Troilo, di Pichuco, dit aussi El Gordo, le gros, toute une époque.

Dino Saluzzi, son banc de néon, sa musique, c'est une rare occasion de sortir de Buenos Aires tout en restant au pays du tango. Il est né sur les contreforts andins, dans la belle province de Salta, et fait connaissance des rénovateurs dans les années 50 à la capitale, les piazzola et autres gâteaux Barbieri, puis revient dans sa riche contrée, riche musicalement, on s'entend, pour faire fusionner musique traditionnelle, tango, jazz et pop, puis joue entre autres avec Charlie Haden ou Chet Baker dans un style toujours plus expérimental. C'était ici sa contribution au genre de la milonga, partenaire quasi indissociable et né du tango argentin. Nous évoquions Horacio Salgan il y a quelques instants et voici l'autre très grand pianiste, compositeur et chef d'orchestre de l'époque rugissante du tango, Osvaldo Pugliese et son orchestre sur le thème du coq aveugle d'Agustín Bardi. Son père, Osvaldo Pugliese, lui a dit un jour cette chose fondamentale. « Regarde les pieds des danseurs. S'ils ne te suivent pas, c'est toi qui te trompes. »

0: à tout seigneur du tango nuevo, tout honneur, Astor Piazzolla, au bandoneon, ici naturellement, mais aussi pianiste de son état. Astor Piazzolla et sa mélancolie révolutionnaire, compositeur de son premier tango à l'âge de 11 ans seulement, élève un temps à Paris de Nadia Boulanger, fin musicien et puissant instrumentiste. Et sans transition, sur votre web radio des musiques du monde, signée France Musique, une touche de tango actuelle, un tango de rupture en forme de retour rugueux et guitaristique aux sources, avec le groupe 34 Puñaladas au début des années 2000, où le tango était devenu une sorte de langue morte en Argentine même. 34 Puñaladas, autrement dit 34 coups de poignard, et cet album, intitulé Tango Carcero, littéralement, rappelant les origines rebelles et peu recommandables du genre.
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Étape grecque dans notre périple musical du jour sur votre radio des musiques du monde signée France Musique avec le clarinettiste Petroloukas Tsalpias, le luthiste Christos Zotos et ce Skaros. C'est une improvisation basée sur une pastorale emblématique de la région de l'Épire, pastorale emblématique pour un moment emblématique de la vie des bergers, celui de la transhumance des moutons.

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De Grèce, nous voici passés en Éthiopie, dans le monde des Asmaris avec Barou Kenyé. L'Asmarie représente une combinaison pour nous de troubadours et de bouffons, à la fois chanteur ambulant, poète, improvisateur et humoriste, dirait-on aujourd'hui. Il est la voix libre de sa communauté avant tout et s'accompagne originellement du massinko, une sorte de viol à une corde, et ici un tube, mela mela, solution, tact et sagesse. Toujours dans ce répertoire, voici Betsat Seyoum et sa puissante voix de tête, à même d'amplifier les railleries que lui soufflent ses visiteurs occasionnels. Avec Abébé Fekadé, qui lui donne la réplique, elle interprète « On se retrouvera », autre tube éthiopien.

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Technique très particulière à l'instant sur Okora Monde, venue de la province du Tigré en Éthiopie, le chant d'aisselle qui s'obtient en appliquant la main sous le bras opposé, au creux de l'aisselle donc, et en remuant ce bras, ce qui comprime l'air contenu sous la main, le faisant ainsi s'échapper de manière bien sonore. Et encore un tube éthiopien à suivre avec Tezeta dans la belle version d'Asnaketch Werku, la dame au crâne, dira-t-on, cette sorte de lyre éthiopienne et érythréenne à six cordes. Asnaketch Werku, actrice et première femme à monter sur les planches en Éthiopie, et qui est aussi la dernière grande chanteuse, diseuse, libre-penseuse à perpétuer la tradition de la joute poétique.

Guidés par les sonorités de cordes jusqu'au Japon, nous voici à l'instant en Chine avec deux virtuoses, Woman au luth pipa et Wu Wei à l'orgue à bouche Sheng, dans un duo inédit. Et c'est avec le luth pipa, cette fois-ci joué par Wang Weiping, qui chante également, que nous poursuivons le voyage sur Okora Monde et sur France Musique, avec justement un enregistrement issu de cette merveilleuse collection dans le style cantonais et qui narre le long et déchirant voyage de Wang Zhaoyun au-delà de la Grande Muraille pour être marié au roi des Xiongnu et ainsi sceller l'alliance avec Yuandi, empereur des

fascinant instrument que cette guimbarde jouée par Wang Li. Qu'elle soit en bambou ou en feuille de cuivre, elle était très populaire, cette guimbarde, dans le sud-ouest de la Chine et a toujours servi à s'exprimer dans sa langue, même si les auditeurs auxquels on s'adressait ne la comprenaient pas. La musique prenait ainsi le relais et c'est tout naturellement par son biais aussi que les jeunes se disaient cette langue mystérieuse qu'est l'amour. Siva Prasad, lui, et très jeune, s'est mis à tout exprimer au moyen de son sifflement, avec une agilité et une justesse incroyables. Et c'est ainsi que, tout naturellement, il se met à remplacer la voix avec son sifflet, élément pourtant essentiel à la musique carnatique de l'Inde du Sud.

Un raga yaman, emmené par le flûtiste Hari Prasad Chaurasia, son bansuri en bambou et son incroyable talent pour l'art de l'improvisation dans la musique hindoustani, ici sous forme de petits précis de pédagogie avec la manière. Lui aussi, comme Siva Prasad auparavant, est sensible aux inflexions vocales dont il se rapproche avec une grande pureté, il faut le dire, et une voix, finalement, une voix humaine que nous finissons par retrouver sur Okoramonde et sur France Musique dans la voix du Pakistanais Faiz Ali Faiz, qui n'est pas sans rappeler celle de son illustre prédécesseur Kawali, l'immense Nusrat Fateh Ali Khan. Faiz Ali Faiz, qui s'associe ici au oudiste Titi Robin dans une rencontre musicale toute poétique.

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1: Durant une heure et demie, c'est Boulevard des Indépendances sur Okora Monde. En suivant le plaisir d'enchaînements musicaux évocateurs de l'indépendance retrouvée de pays ayant subi la colonisation. Les îles du Cap-Vert ont été découvertes par des navigateurs génois et vénitiens au service du roi du Portugal, Alphonse V, dès l'année 1456. À partir de 1462, c'est l'arrivée des colons portugais et bien sûr, ce qui va avec, le début de la traite négrière transatlantique qui permettra la prospérité de la capitale Ribeira Grande. Faisons un saut dans le temps. La révolution des œillets qui mit fin à la dictature salazariste le 25 avril 1974, soit plus d'un demi-millénaire plus tard, a été un catalyseur important pour le retour à l'indépendance du pays en 1975, à l'instar des autres colonies portugaises africaines qui étaient l'Angola, le Mozambique, São Tomé et Principe, et sans oublier la première à avoir retrouvé sa souveraineté dès 1974, la Guinée-Bissau. Écoutons la diva aux pieds nus, la capverdienne Cesária Évora, nous chanter « Fruit prohibido », fruit interdit.

Le regretté Toumani Diabaté chantait le titre Toumani avec le Symmetric Orchestra sur son album de 2006, Boulevard de l'Indépendance. Le Mali, colonisé par la France à la fin du 19e siècle, devint une partie de l'AOF, l'Afrique occidentale française, au tout début de l'histoire de cette dernière en 1895. L'AOF connaîtra sa fin en 1958, consécutivement au référendum organisé par le général de Gaulle, référendum qui entraîna la création de républiques africaines autonomes. C'est le 22 septembre 1960 que le Mali retrouva son indépendance, indépendance obtenue principalement par des moyens diplomatiques et des négociations. Un processus relativement pacifique eut lieu entre les leaders nationalistes maliens et les autorités françaises. La Côte d'Ivoire, voisine du Mali, sur la frontière sud de ce dernier, a connu la même période de colonisation française appartenant également à l'AOF. Daply Stone, le chanteur né en 1957 et mort d'une longue maladie en 2014, fut immensément pleuré par le peuple ivoirien. Il chante ici son titre le plus célèbre et le plus adapté à notre propos, « Indépendance ».

toi. Gilbert ou Gil Umbilina chantait « Voa papagaio », « Vol perroquet ». Il représentait ici la République démocratique de Saint-Thomé et Principe, où Saint-Thomas et l'île du Prince, état insulaire et un des plus petits pays d'Afrique, qui fut colonisé par le Portugal au XVe siècle et obtint son indépendance le 12 juillet 1975 à la suite de la Révolution des œillets au Portugal. Auparavant, nous étions à Haïti avec le groupe Atis Indépendant, qui n'a sorti qu'un seul album, qui s'appelait « Que faut-il faire ?» en 1975, pour lutter contre une autre forme de domination, la terrible dictature de la famille Duvalier, père et fils, de 1957 jusqu'au soulèvement populaire de 1986. De cet album, devenu une référence dans la lutte pour la liberté et contre la folie destructrice du régime des Duvalier, nous écoutions le titre « Main vie chante pays, chantez mon pays », un mélange de troubadours traditionnels haïtiens pétris d'influences folk. À suivre, le Sénégal est à l'honneur avec Baba Mal, qui rend hommage à la plus importante figure du soufisme au Sénégal, Armadou Bamba, et à sa suite, le chanteur rendu célèbre par Almodovar en 99 dans « Tout sur ma mère », Ismaël Lo. Ici avec le titre « Nat », qui en langue wolof signifie « passer » ou « traverser ».

L'indépendance Tcha-Tcha est une chanson emblématique créée par Joseph Kabasele, alias Grand Calais, et son groupe l'African Jazz. La chanson a été composée en janvier 1960 à Bruxelles lors de la table ronde qui réunissait les leaders politiques congolais et les autorités belges pour discuter de l'indépendance du Congo belge. La chanson célèbre l'indépendance de la République démocratique du Congo, obtenue le 30 juin 1960. Elle est devenue un hymne des mouvements anticolonialistes à travers toute l'Afrique noire. La version d'indépendance Tcha-Tcha que nous écoutions a été réalisée par Balogi, un artiste belgo-congolais, qui l'a intitulée « Le jour d'après, Siku Yabadaye ». Cette version moderne parle des illusions perdues et dresse un bilan des 50 premières années d'indépendance du Congo. Balogi a intégré des éléments de la chanson originale tout en ajoutant ses propres paroles pour refléter les défis et les espoirs actuels du pays.

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1: Nous retrouvions un bout de Mali sur Okora Monde avec la version longue du tube planétaire de Mori Kanté, Yeke Yeke, titre en langue mandingue qui signifie le noble ou la grandeur. La chanson célébrant la beauté et la force des femmes, ainsi que l'unité, l'amour et la joie de vivre. Puis à sa suite, nous écoutions Boubacar Traoré chanter le titre « Indépendance ». À suivre, nous écouterons le chanteur nigérian Samiak Pabot et ses All Stars nous interpréter « Save for a Rainy Day », épargné pour les temps difficiles, histoire d'évoquer également la politique colonialiste britannique qui n'est pas en reste face à celle des quelques pays colonisateurs évoqués tels la France, la Belgique, l'Espagne ou le Portugal, puisqu'à son apogée, rappelons-le, l'Empire britannique couvrait environ un quart de la surface terrestre. À noter que le Nigeria a été colonisé à la fin du 19e siècle et qu'en 1885, lors de la conférence de Berlin, les puissances européennes ont reconnu les revendications britanniques sur la région. Comme beaucoup de pays africains, le Nigeria est devenu indépendant durant l'année 1960. Mais avant d'écouter Samiak Pabot et Soul Stars, voici Kelvin Pope qui s'incruste, le calypsonien originaire de Trinidad et Tobago, mieux connu sous le nom de The Mighty Duke, chantant Freedom in Africa, tout un programme.

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4: Durant l'apartheid, tout Africain du Sud pris en train d'écouter Radio Freedom, soit Radio Liberté, risquait une peine de prison allant de 5 à 8 ans. Nous venons d'avoir un petit aperçu de cette station de radio clandestine grâce à un disque d'archives. Radio Freedom était gérée par le Congrès National Africain, l'ANC, et ses alliés pendant l'apartheid en Afrique du Sud. Elle a joué un rôle crucial dans la lutte contre le régime en diffusant des messages de résistance, des informations sur les activités de l'ANC et des nouvelles censurées par le gouvernement sud-africain. Les émissions de Radio Freedom étaient souvent transmises depuis des pays voisins comme la Zambie, l'Angola et la Tanzanie, car il était trop dangereux de diffuser depuis l'Afrique du Sud elle-même. La station utilisait des fréquences courtes pour atteindre un large public à travers le pays. Radio Freedom a non seulement informé les Sud-Africains des injustices de l'apartheid, mais elle a également inspiré et mobilisé des milliers de personnes à rejoindre la lutte pour la liberté et l'égalité. C'était une voix puissante de résistance et de solidarité durant cette période très sombre de l'histoire sud-africaine. À suivre, The Long Walk to Freedom, la longue marche pour la liberté, titre du chanteur Sifo Goumédé, tiré du disque Free at Last, enfin libre, paru en 1995, un disque fêtant la liberté retrouvée des Sud-Africains de couleur après 47 ans de ségrégation raciale systématique. Le régime de l'apartheid ayant pris fin en 1994 avec l'élection de Nelson Mandela comme premier président noir de l'Afrique du Sud lors des premières élections multiraciales du pays.

Le Sud-Africain Sipho Gumede nous interprétait The Long Walk to Freedom, titre qui referme notre évocation des peuples ayant, certains diront, pour le pire ou pour le meilleur, retrouvé leur indépendance. De l'indépendance à la danse, il n'y a qu'une lettre de différence, et encore si on l'écrit en français. Toutes ces musiques étaient joyeuses, dignes et dansantes, poursuivant ce registre, mais sur un tout autre continent musical, l'Inde. Et plutôt que de vous resservir uniquement les grands maîtres classiques, voici un aperçu différent de la musique indienne. Nous débutons avec Silsila Yesharaka, une chanson que reconnaîtront certainement ceux qui ont vu le film Bollywood Devdas avec Shah Rukh Khan en 2002. La chanson parle de l'amour éternel dont la flamme ne s'éteindra jamais. Il s'agit ici d'une reprise que la chanteuse Shreya Ghoshal chantait dans Devdas à ses débuts, une reprise pour le spectacle Bharati, Il était une fois l'Inde, qui a voyagé à travers le monde et notamment en France en 2009, 2010 et 2012.

Agi Praneshwaro ne part pas à la guerre aujourd'hui, mon amour, je ne peux pas le supporter. Un titre enregistré le 27 novembre 2005 dans le village de Badi, Jaipur, Purulia, à l'ouest de l'état du Bengale occidental, dans l'est de l'Inde. L'harmonium à pompe manuelle que nous écoutions est un instrument populaire dans la musique folklorique et classique d'Asie du Sud. Il s'agit d'une chanson narrative sur la bravoure et l'amour, basée sur l'histoire d'Abhimanyu, un héros tragique de l'épopée du Mahabharat. Amulya Kumar, né en 1937, a toujours été considéré comme l'un des meilleurs représentants de la forme folklorique Jhumur. Il chantait et tenait l'harmonium. Le tabla, lui, était joué par Abhinash Kalindi. Enfin, rajoutons que cette chanson a été écrite par le poète de cour de la région au XIXe siècle, Baba Prita Oja. Juste avant ce morceau, nous écoutions un titre de la collaboration réussie entre le compositeur américain Philip Glass et Ravi Shankar, qui donna lieu en 1990 au disque Passage. Shankar était aussi tard avec le groupe orchestral de Madras et nous interprétait le titre « Ragas in Minor Scales »,« Raga en gamme mineure ».

tiré de l'album Vira, qui en sanskrit signifie héros ou guerrier, nous écoutions Meeting, rencontre entre le flûtiste renommé Rakesh Chaurasia et le percussionniste Talvin Singh au tabla. Les deux musiciens nous donnaient à entendre une variation du célèbre raga Kamaj, en tout cas en Inde et pour les initiés. Pour les autres, ce n'est absolument pas grave. Dans la musique hindoustanie, il faut savoir que ce raga est souvent joué lors des soirées et qu'il est associé à des sentiments d'amour et de dévotion. Kamaj est également connu pour sa douceur et sa mélodie apaisante. Juste avant cette rencontre, nous avons écouté un extrait de l'album Chronique de Calcutta, Indian Slide Guitar Odyssey, album proposant un voyage musical à travers les siècles de pratique de la guitare en Inde. Utilisant trois guitares uniques conçues par le musicien et guitariste Pandit Debashish Bhattacharya, chaque raga explore dans ce disque des influences allant du gitan au soufi, avec une profonde sensibilité et un mouvement fluide entre passé et présent, tradition et innovation. Nous écoutions la première plage de cet album passionnant, Soufi Bhakti, pièce mélangeant des éléments de la musique soufie et de la musique dévotionnelle indienne nommée Bhakti. À suivre pour Ojonomi, troisième plage de l'album Real Sugar, collaboration entre Pabandas Bol, chanteur et musicien de la tradition Bol, qui partage essentiellement son activité entre son Bengale natal et la France. Ici, nous le retrouvons en compagnie de Sam Mills, le guitariste et producteur britannique qui apporte des éléments de musique électronique et de drum and bass pour les fusionner avec les traditions musicales bengali de Pabandas Bol.

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conacole est une technique de percussion vocale issue de la tradition carnatique de l'Inde du Sud. Elle permet d'improviser sur des syllabes rythmiques définies. T.A.S. Mani, que nous écoutions ici dans une performance, il faut le dire, assez impressionnante, est un musicien renommé et reconnu pour ses interprétations de conacole. Précédent ce musicien exceptionnel, c'était Joy Chaudhuri, qui nous faisait planer avec l'album Hymns and Songs in Sanskrit, hymnes et chansons en sanskrit, qui combine des éléments de musique électronique, pop, folk et new age, avec des chants en sanskrit. Joy Chaudhuri, à ne pas confondre avec l'acteur de cinéma bengalais, son parfait homonyme, nous interprétait Dhyanam, qui en sanskrit signifie « méditation ». Écoutons à présent le titre « Mundian Tubakke, prends garde aux garçons », une chanson de musique de type Bhangra, originaire du Punjab, région située à cheval entre l'Inde et le Pakistan. Cette chanson a été produite par le DJ et producteur britannique d'origine indienne, Panjabi MC, sur des paroles et la voix de l'artiste originaire du Punjab, Lab Janjua. Une chanson qui a connu un grand succès de par le monde. Et si comme moi, vous regardiez la série TV K2000 avec David Hasselhoff au mi-temps des années 80 sur la 5, vous remarquerez peut-être que Panjabi MC a piqué la ligne de basse du générique de la série pour cette chanson.

La musique hindoustani, le nord de l'Inde, ici représenté par le luthiste américain Ken Zuckerman, ici au sarod, instrument à cordes pincées d'origine indienne, qui nous interprétait Raga Bimpalashri sur le mode dorien, en compagnie de Swapan Chaudhuri au tabla et de Kaivan Shemirani aux arbres. Direction le Pakistan avec maître Oustad Sami et son album paru en octobre 2020 en pleine pandémie de Covid. Pakistan is for the peaceful. Le Pakistan est pour le Pacifique, où le Pakistan est un pays de paix. Un album, pour l'anecdote, enregistré sur le toit de sa propre maison, Covid oblige. Oustad Sami est souvent décrit comme le dernier praticien vocal vivant d'une ancienne gamme microtonale de 49 notes, appelée surti. Cet enregistrement est donc éminemment précieux. Nous écoutons la pièce centrale du disque d'une durée de 20 minutes intitulée Aman, terme qui en langue ourdou signifie la paix. Aux côtés du chanteur, pour l'accompagner, de magnifiques musiciens, uniquement mentionnés par leur prénom sur la pochette de ce disque, par ailleurs somptueusement enregistré, Rauf à l'harmonium et au chant, Urouj et Ahmed au chant et aux luttes tambourins.

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1: Aman, la paix, par le chanteur pakistanais Oustad Sami, âgé de 76 ans en 2000, lors de cet enregistrement réalisé sur le toit de sa maison durant la pandémie de Covid-19. Dans le texte de pochette, on retient ces quelques réflexions du chanteur, je le cite. « De manière assez inexplicable, beaucoup de personnes continuent d'avoir plus peur d'un musulman en train de prier que d'un homme blanc portant une arme à feu. On peut aisément rappeler tous ces artistes tels Selena, Dimebag Darrell ou John Lennon qui ont été assassinés les uns par leurs associés, les autres par des fans dérangés. Aucun ne le fut par un terroriste. Si toutefois un aspirant terroriste s'impliquait de manière engagée et patiente dans l'étude de la gamme à 49 notes, que Oustad Sami est le dernier au monde à pratiquer, pour rappel, je suis certain qu'à la fin de son apprentissage, il serait fondamentalement transformé et ne souhaiterait plus fomenter quelque assassinat que ce soit et ne voudrait plus de violence, tout simplement, dans sa vie. »

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1: Aujourd'hui, je vous propose un regard à travers d'un prisme de couleurs qui nous guidera dans ce voyage musical que nous commençons en Algérie avec Hama Moussa. On traverse le désert de Sahara près et toujours avec la couleur noire dominante, nous plongeons dans la magie des yeux noirs d'une oranaise.

0: La magie dans les yeux noirs par l'ensemble Al-Umairi, mais c'était surtout la magie de l'art vocal de Koweït, Al-Sot, ce qui veut dire la voix. Un art qui s'est forgé au gré des brassages culturels et ethniques et qui s'est étendu au reste du Golfe et à l'océan Indien. Et en dernier lieu, c'était une histoire d'amour où la beauté et la noirceur des yeux priment.
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0: Nous passons en Afrique noire maintenant, au Cameroun et au Sénégal, pour évoquer les génies noirs, la négritude et la femme noire dans toute sa splendeur. Après quoi, nous passons en Moravie et en Russie pour explorer brièvement la beauté des yeux noirs. Et on découvre aussi une exception ethnique européenne, il n'y a plus beaucoup. Elle se trouve en Italie, près d'Udine. Elle appartient à la branche ancienne slave de la Russie méridionale. Les traditions ancestrales y sont pratiquement intactes. Et une fois en Italie, ce serait dommage de se priver d'une bonne tarentelle colorée rouge et noire en l'occurrence.

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sonore. 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Tiède de petits matins de chaleur et de peurs ancestrales. 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

L'athlète au flanc des princes du Mali. Gazelle aux attaches célestes, les perles sont étoiles sur la nuit de ta peau. Délices des jeux de l'esprit, les reflets de l'or rouge sur ta peau qui se noire. À l'ombre de ta chevelure, s'éclaire mon angoisse au soleil prochain de tes yeux. Femme nue, femme noire, je chante ta beauté qui passe, forme que je fixe dans l'éternel, avant que le destin jaloux ne te réduise en cendres.

0: petite couleur de rose, saveur de petit thym. C'est ce qui chante les quatre musiciennes de l'ensemble La Novème de Béarn dans ce chant polyphonique de leur pays. Et oui, ça tombe bien après le rythme endiablé de la tarentelle colorée.
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0: Vous avez remarqué, la couleur a changé. On est plutôt dans le rouge à présent. Le rouge sang d'une rose pour commencer et on parle d'œillet après, bizarrement. Mais surtout, on parle et on chante du dur labeur de marin. Deux compositions s'en suivent, une dans le style méditerranéen, tandis que l'autre est irlandais, mais tous les deux sont dans la tonalité rouge. Et à la fin, on arrive en Arménie pour écouter l'art du musicien-compositeur et joueur de doudouk, Djiwan Gasparian.

0: C'est en Arménie qu'on est passé du rouge au noir, mais des nuages sombres n'étant qu'un passage, une perturbation locale, la suite nous a amené plutôt des rythmes de danse bretonne et écossais que nous avons terminé à Noirmoutier.
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0: Il est temps de tourner notre regard vers le monde animal et ses couleurs dans la musique traditionnelle pour rester dans l'axe, bien entendu. On y trouve des oiseaux divers et variés, des chevaux, des moutons, un renne et un lapin aussi. Pour les couleurs, il y a du noir, du blanc et du rouge que je vous laisse attribuer à ces bêtes librement selon vos désirs et l'imagination.

0: C'est en Russie que se termine ce bestiaire coloré de la musique traditionnelle avec le corbeau noir, bien sûr, le renne noir aussi, un peu plus au nord, chez les Tchouktches, et avec le lapin blanc estonien.
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0: Avant de découvrir la musique des Hmong noirs du Vietnam, deux histoires en musique qui viennent de Bretagne. Une mélodie de bal paludier et un chant marin racontant une histoire du gabier noir.

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0: Des Hmong noirs, un peuple de montagne vietnamienne avec sa culture et sa musique particulière. Un peuple coloré, décidément, qui se divise en fonction de leurs habitudes vestimentaires. Ainsi, on connaît des Hmong blancs, fleurs, rouges, verts et noirs. Et c'est la musique de ces derniers, des Hmong noirs, qu'on vient de découvrir avec son instrumentaire particulier, y compris une double hanche faite de feuilles tendues entre les doigts.
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0: Un monde particulièrement coloré maintenant, allant de Kirghizistan jusqu'en Turquie, en passant par l'Indonésie, c'est juste pour faire une halte dans une cérémonie de mariage de toutes les couleurs, mais avant, la fontaine couleur de soleil avec des instruments turcs anciens généralement disparus, un autre qui porte le nom de la terre noire d'Anatolie, mais tout de suite, des yeux noirs comme le kohl pour commencer.

0: C'était une musique de trance, des percussions marocaines pour terminer cette promenade colorée. Et en deuxième partie, un morceau d'un musicien aveugle enregistré en extérieur à Marrakech en 1990.
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0: Si la couleur de la terre noire a inspiré des musiciens turcs, en Chine on chante la montagne rouge, une montagne couverte des fleurs Shandandan, la spécialité chinoise. Au Pérou, Julio Benavente Diaz nous chantera après un air du département de Cusco qui d'habitude accompagne le travail de laine. Et puis, le visage blanc, pâle et des yeux noirs, et oui, cela fascine souvent, nous accompagne en Albanie et en Espagne.

0: En ces temps excessivement sanitaires, ode au vin sur votre web radio des musiques du monde avec Rabih Abou Khalil qui pose à ce sujet l'indispensable question.
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S'il est bien un cadre où le vin et jusqu'à la musique même se voient interdits de séjour, c'est celui du fanatisme. En Afghanistan, si les talibans exercent toujours leur influence, les soufis les ont heureusement précédés et laissé une trace spirituelle indélébile. La musique, loin d'être interdite pour eux, est un moyen d'accès au sacré, à l'extase, tout comme le vin à sa façon. Les deux ne demandaient qu'à se rejoindre dans le genre qawwali.

Dans la musique persane classique, avide de poésie, le chanteur et les musiciens entraînent l'auditeur vers un état mystique de méditation, voire d'exaltation. Dans ses Ghazal, mis ici en musique, le poète Hafez de Shiraz laisse ses vers en ce qui concerne le vin et son usage. Ne raconte pas aux ignorants les secrets de l'ivresse, car ces secrets viennent de l'âme et les ignorants ne sont que des figurines sans âme.

L'Afrique, elle aussi, chante l'ivresse. À Mayotte, d'abord, avec ce chant de femme soufie, issu du répertoire Déba, chant qui évoque la fierté d'un homme partisan de l'amour divin. Et c'est cet amour qui accorde l'ivresse dont il se pavane d'être le grand connaisseur. Partant de là, il lance un défi à toute personne qui, tout en méconnaissant cet état de transe, le renie et le rejette. Au Ghana, King Haïe Soba, le roi du Kologo, qui serait, dit-on, un lointain ancêtre du banjo, possède un style unique marqué par le rythme de ses sabots hollandais. « Quand je joue et je chante, dit-il, je suis pris par l'esprit du Kologo et j'entre en transe. Une fois que je suis dedans, c'est difficile à arrêter ».

La passion amoureuse est souvent comparée dans la poésie soufie à l'ivresse procurée par le vin. « As-tu jamais vu un amant qui ne soit ivre ?» demande le poète. Le vin est idéal pour les soufis car il détruit le moi et absorbe tout dans l'unité. Bois le vin qui te délivrera de toi-même et fera tomber dans l'océan l'être de la goutte d'eau. Bois le vin car sa coupe est la face de l'ami, la coupe est son œil chaviré par l'ivresse. Cherche le vin sans coupe ni gobelet. Je suis le buveur, le vin et les chansons, ajoute encore le poète. Vestale du chant arabe et joueuse de la sitar sur table Kanoun, Aïcha Redouane chante à son tour dans cet album Okora paru en 2014 l'éloge du vin d'après le poème mystique d'Ibn al-Farid.

nous avons bu à la mémoire du bien-aimé un vin dont nous nous sommes enivrés avant la création de la vigne. La pleine lune est son verre et lui est un soleil que fait circuler un croissant. Que d'étoiles resplendissent quand il est mélangé. Sans son parfum, je n'aurais pas trouvé le chemin de ces tavernes. Sans son éclat, l'imagination ne pourrait le concevoir. Le temps en a si peu conservé qu'il est comme un secret caché au fond des poitrines.

Avec Ibn al-Farid, dont nous entendions la poésie portée par la voix de la diva du chant arabe Aïcha Redouane, et Omar Khayyam, auquel Alireza Gorbani et Dorsaf Hamdani rendront hommage un peu plus tard sur votre web radio des musiques du monde, c'est le poète Abou Nawas qui a su chanter le vin dans une poésie d'amour, bachique et érotique. C'est sa mémoire qu'évoque ici le violoniste tunisien et joueur de la bien nommée viole d'amour, Jasser Hajj Youssef.

Ce vin était limpide, mais ce n'était pas de l'eau. Ce vin était très doux, mais ce n'était pas zéphyr. Ce vin était lumière, mais sans aucune flamme. Ce vin avait une âme, mais n'avait pas de chair, écrivait Ibn al-Farid. L'esprit de la philosophie et de la poésie roumaine n'évoque pas autre chose dans ce projet à suivre de l'incommensurable Alexander Balanescu. Dans Maria T, il chante avec son quatuor ce vin adoré qui monte à la tête sans l'aide d'une échelle, qui s'il est bu avec un homme élégant est grandiose et délicieux, mais qui s'il est bu avec un pou vous reste, sagesse roumaine, en travers de la gorge.

charme suranné du rock cambodgien porté par la voix d'or de la capitale royale, comme l'a nommé le prince Norodom Sihanouk, ce verre de vin en hommage à Ross Serey Sotea, disparu en 1975, assassiné par les Khmers Rouges. Popularisé par Nina Simone et à suivre sur votre web radio des musiques du monde, Lilac Wine est repris par le chanteur basque Beñat Atxari. 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

deux beaux hommages à la poésie du grand Omar Khayyam et à son œuvre « L'amour, le désir et le vin » sur Okora Monde et sur France Musique. Après Dafer Youssef, c'est en persan avec le téhéranais Alireza Gorbani et en arabe avec la chanteuse tunisienne Dorsaf Hamdani que résonnent les odes à la liberté et à l'hédonisme que sont ces roubaïyat, les fameux quatrains d'Omar Khayyam. Adonnons-nous avec eux au vin pur de l'amour et de la liberté.

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1: Pour clore cette ode au vin dans les musiques traditionnelles et les musiques du monde, il fallait un seigneur. L'héritage que laisse Nusrat Fateh Ali Khan mettra tout le monde d'accord à cet endroit et nous bouclons avec lui la boucle de la poésie soufie. C'est par lui qu'a été mondialement popularisé le qawwali et c'est un ghassal en langue ourdou dû à Katil Shafahi qu'il glorifie lors d'un concert resté fameux au studio 103 de la Maison de Radio France le 6 novembre 1985. « Oh, et chanson, je boirai même ta colère. Être ivrogne ne m'indigne pas. Mon comportement est raisonnable, car l'intention de mon ivresse n'est point le péché, mais la sobriété. Immuables allégories de l'Orient. »

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Ewan McCall, chanteur britannique engagé, né de parents écossais, chante sur ce 33 tours intitulé Songs of Two Rebellions, paru en 1960, des chansons écrites sur les révoltes jacobites de 1715 et 1745, vécues par ses ancêtres en Écosse. En voici quelques autres tirées du même disque vinyle.

Ewan McCall est né en 1915, il est mort en 1989. Ce chanteur politisé est très attaché à l'histoire des îles britanniques et bien sûr à son Écosse chérie, chantait ici en 1960 un air bien connu des compatriotes de Sir Walter Scott. Cette chanson, c'est « Hey Johnny Cop ». Johnny Cop étant un militaire et homme politique du XVIIIe siècle, connu essentiellement pour sa défaite à Prestonpans, la première bataille importante du second soulèvement jacobite en 1745, commémorée donc par cet air. Hey Johnny Cop, are you walking yet? Hey Johnny Cop, est-ce que tu marches déjà? Qui figure toujours dans la musique folklorique écossaise moderne et dans les récitals de Cornemuse.

le Polkemet Grorud Pipe Band nous interprétait une sélection de traditionnels. L'Écosse, comme si vous y étiez. Allez en Écosse, découvrez la merveilleuse lumière naturelle formée par la conjonction du plafond de nuages et du soleil qui s'y réfléchit. Hormis la capitale, Édimbourg, Edinburgh, visitez les châteaux de Stirling ou d'Aileen Dunan, marchez le long de la Glencoe, allez voir les Hébrides, notamment la merveilleuse île de Skye, où l'on rencontre sur la route de nombreux moutons dits Blackface, face noire, dont Sean, le mouton du studio Hardman, en est le représentant sans doute le plus célèbre, sans oublier les vaches Highlanders avec leurs très longs poils qui les rendent uniques au monde, les faisant ressembler à des chanteurs de hard rock. Enfin, allez bien sûr faire un pèlerinage de 2 ou 3 jours sur l'île d'Ayla, Ayla, comme disent les Français, où vous trouverez toutes les grandes distilleries historiques fabriquant les merveilleux whisky tourbés, à boire avec modération, il va sans dire, mais à respecter comme des breuvages qui ancrent, des breuvages nobles du nom de Caol Ila, Port Charlotte, Bruichladdich, Lagavulin, Lafroig, Barmore, Ardbeg ou bien encore Bunabine.

Whisky Galore, qu'on traduit en français par Whisky à gogo, chanté par Joan McIver. Whisky Galore, c'est aussi un merveilleux film de patrimoine que l'on doit au réalisateur de L'Homme au complet blanc et de Tueur de dames, Alexander McKendrick. Whisky Galore, film sorti en 1949, son premier long-métrage dont la scène se déroule durant la Seconde Guerre mondiale sur une île des Hébrides. La population faisant face tant bien que mal à une catastrophe jugée de grande importance, la pénurie de whisky. Mais voilà qu'un Deus Ex Machina se produit, un navire s'échoue sur l'île et miracle, ses cales sont chargées à ras-bord de milliers de caisses du précieux liquide. Comédie formidable à ne surtout pas rater, produite par les célèbres Studio Ealing. Studio Canal en avait fait une très belle édition à une époque avec Bertrand Tavernier en commentateur prolixe et talentueux. Juste avant Whisky Galore, nous écoutions Karen Matheson dans l'air Aileen Doohan, qui figure en bonne place dans la bande originale du film de Michael Keaton Jones, sorti en 1995, Rob Roy, du nom du célèbre hors-la-loi écossais ayant vécu au début du XVIIIe siècle, et dont le rôle est tenu dans le film par Liam Neeson. On considère toujours que ce long-métrage est inférieur à celui de Mel Gibson, sorti sur les écrans la même année, Braveheart, à chacun de se faire son avis. Allez, vous savez quoi ? Quand on se trouve sur l'île d'Aïla, on est plus proche des côtes de l'Irlande que de celles de l'Écosse, dont acte.

Mark Knopfler n'est pas qu'un virtuose de la guitare, c'est aussi un homme qui aime à chanter le patrimoine traditionnel, évidemment celui de son Écosse natale, mais aussi celui de l'Irlande voisine, comme ici avec ce célèbre traditionnel « On a Raglan Road ». Il faisait suite avec cette chanson à divers autres interprètes de chansons bien connues des Irlandais, parmi lesquels le groupe italien Birkin Tree, qui chante le répertoire irlandais à merveille depuis 40 ans et qui nous interprétait l'hymne officieux du pays, qui fut également l'hymne de l'équipe d'Irlande de rugby lors de la Coupe du Monde 2003, Molly Malone. Les suivait Steve Earle avec la belle chanson d'amour The Galway Girl, Liam Clancy a cappella avec The Rocky Road to Dublin, les Waxies d'Argyll avec Whiskey in the Jar et le chanteur d'opéra Bryn Terfel qui reprenait The Fields of Athenry. Et enfin, avant tous ces gens-là, nous écoutions Eisin Leach sur son album Cold Sea avec le titre October Sun, Soleil d'Octobre. Revenons un peu sur le groupe italien qui chante l'Irlande depuis plusieurs décennies, Birkin Tree. Voici quelques titres choisis dans leur discographie, en commençant par Virginia.

trois longs titres du groupe italien le plus irlandais qui soit, Barking Tree. Le premier, Virginia, donne son nom à l'album paru en 2010, leur quatrième après le premier qui parut en 1996. A Sad Night de l'album 3, sans faire de jeu de mots, c'est le chiffre 3, paru en 2003. Et enfin, Pay This Rambles Through the Park de l'album 4.0, qui marquait en 2022 les 40 ans d'existence de ce groupe fondé en 1982 par le flûtiste Fabio Rinaudo, que l'on retrouve à la cornemuse irlandaise, nommée également Julian Pipes. Un style aisément reconnaissable avec parfois la présence du piano qui offre à certains de leurs titres des moments jazz ou à tout le moins contemporains. Allez, on poursuit avec un pot pourri ou plutôt une pochette surprise.

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1: Wapas Jao de l'Indien Pujan Sahil, titre au long duquel on reconnaît immédiatement la mélodie du chant révolutionnaire italien Bella Ciao. Pujan Sahil dit de lui-même qu'il fait des parodies sociopolitiques et des chansons de dissidence et de protestation. Nous y sommes. Auparavant et dans l'ordre, Oduduwa, interprété par Oluko Imo de Trinidad et Tobago, Jasmine Baiti to an Earth Angel, interprétée par la Syrienne Maya Youssef, puis une composition du guitariste Tristan Le Breton, guitariste du trio Skik, la compagnie des possibles, qui passionnait de musique traditionnelle suédoise, a pour inspiration la musique scandinave dans son ensemble. Continuons sur Musique du Monde Okora avec une autre pochette surprise.

Don't worry, ne t'inquiète pas, nous dit le Malien Idrissa Soumaoro. Il était précédé de la chanteuse franco-berbère originaire de Kabylie, Sina Awel, qui interprétait Mazel Mazel. Il y avait encore le Nubras Ensemble, groupe international basé en Italie et passionné par les Balkans, que nous écoutions dans Nubras Tropanka. Et enfin, Aboy Roy, chanteur originaire du Bengale, qui nous interprétait deux titres gravés en 1985, Indira Tumi Mai Yashinari et Bishwer Tumi Man Netri. Nous poursuivons sur Okora Musique du Monde avec le Malien Lobby Traoré, né en 1961 à Bakary Diana et mort en juin 2010 à Bamako. Sa spécialité était le blues malien, sa musique qualifiée de blues bambara, du nom de son ethnie et de sa langue, la langue bambara, très majoritaire au Mali.

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Abdoulaye Diabaté, chanteur et griot depuis un demi-siècle, chante le Mali à tue-tête. Ici, nous l'écoutions dans Koundandi. Il était précédé de Lobi Traoré, qui aura eu une trajectoire écourtée du fait d'une mort prématurée à l'âge de 50 ans en 2010, mais au talent non moins évident. Restons au Mali et peut-être dans d'autres pays d'Afrique, je vous fais la surprise. Merci d'écouter Okora, musique du monde.

C'est au Grand Nord, chez les Inuits du Canada, par deux danses captées dans la région du delta du fleuve Mackenzie, que nous avons commencé notre voyage musical en regardant de plus près les avantages, les joies et parfois même la nécessité de faire la musique à deux, voire à plusieurs. Les accordéonistes belges et les flûtistes australiens nous le démontrent avant que l'ensemble PIFA de la musique traditionnelle thaïlandaise, doublée, n'entre en scène.

C'était une musique funéraire bouddhiste et pourtant si vivante et joyeuse que le double ensemble de Pifa de Thaïlande nous a joué. Un morceau conséquent suivi d'un two-step, une danse dérivée de polka qui nous ramène à nouveau au Canada grâce à ces mélodies qui nous viennent de la tradition cajun en Louisiane française. Mais avant de continuer sur le continent américain, faisons un saut en Arménie en compagnie de Goussan, un groupe des bardes du pays.

0: de l'Arménie aux danses de Navajos d'Arizona et celles des peuples natifs des plaines sud-américaines, nous avons écouté deux chants inuits avant de passer en Europe avec le groupe Trian et une suite des gavottes de montagne qu'ils nous ont interprétées. Et de la Bretagne, il n'y avait qu'un pas à faire pour se retrouver au pays de Balkans, Monténégro et Macédoine avec leur duo de flûte cavale, un jeu d'enfants accompagné par des tambours et un duo chanté par deux femmes. Ces trois captures sont extraites de la célèbre collection d'Alain Lomax.
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0: Nous attaquons, si j'ose dire, la suite par la musique azerbaïdjanaise et le duo Shizrat Fataliev au balaban et Kamran Karimov au nakam. C'est un instrument à vent, à perce cylindrique à double hanche et au paire de timbales indiennes qu'on peut croiser dans toute cette vaste région jusqu'au Tadjikistan. Et ce sera Mukam Dilkesh avec deux danses traditionnelles que ces deux musiciens vont nous interpréter. Après un duo vocal aussi court qu'inattendu d'Ibiza et un duo de gambardes venu de Taïwan introduit une mélodie classique iranienne calme, voire triste, jouée au setar qui signifie trois cordes en langue perse et tombak qu'on décrit souvent comme un instrument digital à deux frappes de base, le tom au centre de la membrane et le bak sur le bord de l'instrument.

C'était le morceau seul joué par le duo Mehdi et Adib Rostami, respectivement sur Sitar et Tombak, sorti en 2018 sur un album Les Cercles Mélodiques. Et juste après, le groupe Swing Gadget a joué les deux Lascars, et cela d'une manière insouciante comme si de rien n'était. Ensuite, nous passons en Inde avec un duo assez long de Steve Gorn sur la flûte Bansuri, élève du fameux Gur Goswami, et de Ray Spiegel sur tabla. Il a étudié avec Ustad El Arakha et Zakir Hussain. Ils vont nous interpréter la Raga de nuit, une musique qu'on peut écouter vraiment quand on le souhaite et pas uniquement après le coucher du soleil.

0: Steve Gorn sur bansuri, une flûte traditionnelle indienne en bambou, a formé un duo avec Ray Spiegel qui a joué au tabla et ils nous ont interprété un raga du soir, Rag Yog. Ce morceau est sorti sur un disque qui rend hommage à leur professeur sur le label Lyricord. Un autre duo, très court par contre, d'aérophones végétaux a suivi comme un petit clin d'œil harmonique et amusé. À vrai dire, on a tous essayé à faire cela dans notre enfance, avec plus ou moins de succès dans la production de sons, et certains ont réussi, qui sait, de jouer quelque chose un peu mélodieux, peut-être.
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0: Cette envie de duo nous amène à faire un grand tour à Bali, en Mongolie, à Touva, l'Arménie et au Vietnam. Bon, si à Bali c'est la capture d'une fête, le duo de sitar qui s'ensuivent et le chant mongol s'enchaînent au boucan joyeux du village balinais de Krambitan.

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0: Après les chants diphoniques étonnants de l'Asie centrale, on a écouté le duel de Zurna arménien qui repose sur une compétition artistique exécutée lors des grandes fêtes et rassemblements populaires. Le duo des gongs plats du Vietnam qui suit et leur son étrange accompagné d'un tambour se trouvait à la fin de ce tour d'une bonne partie du globe. Cette ultime capture a été réalisée en octobre 2017. Mais après, un très beau duo de deux filles de la Côte d'Ivoire s'en suivent. Elles sont accompagnées par le chœur des anciens et même si c'est une berceuse qu'elles chantent, cela ne me fait pas dormir du tout, plutôt rêver les yeux ouverts.
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0: Vous avez écouté Des larmes de rosée, un morceau pensif, voire triste, inspiré par la tradition du fado portugaise, interprété ici par Marisa. Mais avant, c'était les deux mouvements pour le sitar Kaigum, un instrument de la Corée du Sud. Le soliste Kim Hae-suk était accompagné par l'orchestre traditionnel de ce même pays, dirigé par Park Boom-hoon.
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0: Si la chanson sur deux vieux de Djebaleti, un trio toulousain qui mélange des styles différents du passé et du présent, et la langue française à l'occitan nous amène en Europe, nous passons tout de même au Maroc berbère pour écouter cette danse des femmes de l'anti-atlas qui brave cet interdit absolu qu'est de se produire devant les hommes, qui d'ailleurs accompagnent joyeusement ces danseuses qui chantent en même temps sur les tambours.

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C'était la danse crétoise pour lyre que vous avez entendue, un instrument dont l'existence remonte à l'ère byzantine. Et c'était Socratis Sinopoulos, le maître de cet même instrument ancestral, qui nous a joué cette danse Kondyliès. Et vers la fin de notre voyage musical rythmé par les duos, nous revenons en Thaïlande pour écouter la musique classique du pays, interprétée par l'ensemble de doubles pifat nommés Phong.

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1: Nigeria's Call Obey sur Okora Monde avec ce solo de xylophone en guise d'ouverture nigériane. Pour célébrer Mandiang par exemple, 5 jours de fête au 5e jour desquels 5 sillons sont creusés par le vieil homme pour semer les premiers grains et ainsi ouvrir la saison des travaux agricoles.

Le plateau de Jos s'élève au milieu du Nigeria où l'on a découvert une très ancienne civilisation s'étalant sur le millénaire avant notre ère, où déjà l'industrie du fer s'était répandue et où les arts plastiques avaient atteint un très haut niveau artistique. On l'appelle la Nok Culture. Les habitants actuels du plateau appartiennent, eux, aux tribus Piem, Angas, Tal, Yergam, Talok ou Burum. Voici leur musique, enregistrée en 1973 par Benoît Kersin pour le label Okora.

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Tunji Oyelana est l'un des phares de la musique highlife au Nigeria. Le highlife, c'est un genre qui est né au Ghana, où l'on compte généralement beaucoup de Yoruba, l'ethnie de Tunji Oyelana, et qui s'inspire principalement des structures mélodiques et rythmiques de la musique des Akans, qui eux seraient venus du Sahara. Babatunde Olatunji, lui, est un artiste engagé qui a joué avec les plus grands du jazz comme Quincy Jones, Max Roach ou Randy Weston. À suivre maintenant, la musique du chef Akunwafor Ezigbo Obiligbo, célèbre ménestrel de l'Est du Nigeria, poète et maître du style Ekpili, il était aussi virtuose de ce que l'on surnomme le piano à doigts.

King Sunny Ade, et ce n'est pas pour rien, est le roi de la musique Juju, une musique très populaire qui plonge ses racines dans l'héritage du répertoire traditionnel des percussions yoruba. Fela Kuti, lui, est tout simplement un mythe. Pionnier de l'afrobeat, qui mélange les musiques urbaines d'Afrique de l'Ouest avec les influences du jazz et du funk américain, sa vie est un roman. Il est ainsi le fondateur de la République de Calcutta, nom qu'il donna à la maison qui accueillait sa famille, les membres de son groupe, un studio d'enregistrement, mais aussi une clinique gratuite, et déclare tout de go son indépendance par rapport au Nigeria. En 1977, Calcutta est assiégé par les militaires au pouvoir, puis incendié, et la mère de Fela meurt défenestrée dans l'assaut. Pour commémorer la tragédie et conformément à sa vision particulière des traditions, il organise son mariage avec 27 de ses choristes, les reines comme il les appelle, l'année suivante pour les dédommager de la perte de leur emploi. Sa vie et son charisme ont même inspiré la production d'une comédie musicale à Broadway et ses funérailles en août 1997 furent accompagnées par plus d'1 million de personnes.

Lagos, no shaking. Lagos, c'est-à-dire la capitale économique et culturelle du Nigeria, ne tremble pas. C'est un album emblématique du batteur nigérian Tony Allen, l'album de son retour aux sources. Il est au départ le directeur artistique du grand Fela Kuti dans les années 70, et lorsque Fela devient le champion du panafricanisme, le pourfendeur de la corruption et de l'exploitation du continent noir par les multinationales, Tony Allen se tourne en solo vers la musique expérimentale et électronique. Il est pour Brian Eno peut-être le plus grand batteur qui ait jamais vécu.

Fémi Ikouti, fils de son père Fela, a passé son enfance au Nigeria. Il suit ses traces dans la dénonciation de la corruption, de la dictature et de l'emprise des multinationales. Sa musique, comme on a pu s'en apercevoir, révèle un subtil équilibre entre ce sentiment de révolte et une vraie sensualité. Cap au nord-ouest du Nigeria à présent avec la musique des peuples Hausa, en grande partie composée de musulmans pratiquants dont la religion cohabite avec le culte Bori, qui est le culte de la possession des esprits, principalement pratiqué pour la guérison et les réjouissances. Et après le rythme du boucher, c'est une musique pour les chasseurs et les invulnérables que nous entendrons.

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La musique Sakara, comme la musique Juju, qu'elle a par ailleurs impulsée, est d'origine Yoruba, mais dans un style influencé beaucoup plus par l'héritage musulman, avec des morceaux proches dans leur forme de la prière, utilisant le solennel violon gogé fabriqué avec de la peau de lézard ou de serpent, ou bien encore les tambours Sakara. D'origine Yoruba lui aussi, Alhaji, c'est-à-dire chef Sikiru Ayin des Barristers, a quant à lui popularisé les musiques Wéré et surtout Fuji, qui s'inspire de la musique Sakara et de la tradition d'improvisation de l'Ajisari. C'est celui qui se lève en pleine nuit pendant le ramadan pour appeler à la prière. Alhaji Sikiru Ayin des Barristers a donné sa propre définition de la musique Fuji, qu'il aurait lui-même eu l'idée de nommer ainsi devant un poster du célèbre mont Fuji au Japon. Et tenez-vous bien, la voici cette définition. C'est une combinaison, cette musique, de Sakara, d'Apala, de Juju, d'Aro, d'Afro, de Goudou-Goudou, qui est un tambour, je précise, et possiblement de High Life.